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1: Bonjour
0: Billard.
1: À tous, plus de 220 000 personnes évacuées depuis le début de l'incendie en Gironde. La préfecture a fait un nouveau bilan au milieu de la nuit, juste après avoir ordonné 55 000 nouvelles évacuations. Les autorités ont également ordonné la fermeture partielle de l'autoroute A63. Cette nuit, le combat des pompiers s'est poursuivi face à un feu qui continue de gagner du terrain. Des pompiers qui ont reçu le renfort de l'armée depuis hier soir. 1500 militaires ont pour mission d'appuyer l'évacuation des populations et de contribuer à protéger les maisons laissées sous surveillance. La 400M, cet avion de transport de troupes reconverti en bombardier d'eau, a effectué un premier largage de retardant en début de soirée hier sur la commune de Lacano. Dans ce contexte, 2,5 millions de masques FFP2 disponibles à Bordeaux, annonce hier de la ministre de la Santé après une cellule de crise interministérielle. Une mesure pour protéger les professionnels et les populations exposées aux fumées des incendies, précise Stéphanie Rist. La vitesse de circulation est abaissée dans 8 départements du sud-ouest à cause de cet épisode de pollution de l'air provoqué par le feu. Et puis c'est la dernière ligne droite pour les coureurs de la Grande Boucle aujourd'hui. Une dernière étape modifiée en raison des incendies qui touchent le pays. Une partie des forces de l'ordre qui devait encadrer le tour est redéployée sur les incendies. L'étape de ce dimanche est donc raccourcie, 89 km au lieu de 133. Les coureurs seront bien au rendez-vous à Paris où ils passeront sur les Champs-Élysées et sur les pentes de Montmartre. Excellente journée.

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1: Bonjour à tous. 55 000 nouvelles évacuations ordonnées par les autorités en Gironde hier soir. Elles concernent 5 communes situées près de Bordeaux. Ces évacuations portent à 220 000 le nombre d'habitants évacués. Une partie de l'autoroute A63 a également été coupée sur décision de la préfecture. Cette nuit, le feu a continué de s'étendre avec une propagation rapide. La barre des 40 000 hectares parcourus par les flammes a été franchie. Et parallèlement, les enquêteurs cherchent à comprendre les causes de ces incendies. Le procureur de Bordeaux indique que l'hypothèse accidentelle est privilégiée pour le feu qui s'est déclaré en Gironde. Il aurait été provoqué par une machine de débroussaillage utilisée par les ouvriers d'une entreprise travaillant pour le compte d'Enedis. 3 hommes ont aussi été arrêtés hier en Gironde pour mise en danger de la vie d'autrui. 2 d'entre eux pour avoir tiré des feux d'artifice sur le bassin d'Arcachon. Et le 3e pour avoir volontairement mis le feu à des arbustes près de Bordeaux. Dans l'actualité également, le gouvernement veut former tous les cadres du ministère de l'Éducation nationale afin de mieux lutter contre les discriminations anti-LGBT. Un plan dévoilé hier par la ministre chargée de la lutte contre les discriminations. Ce plan prévoit aussi que l'ensemble des départements français dispose d'au moins un centre LGBT+ d'ici 2029. Et puis, sauf grande surprise ou catastrophe, Tadej Pogacar devrait remporter la grande boucle ce soir, la dernière étape du Tour de France qui a été raccourcie pour soulager les forces de l'ordre engagées sur les incendies en France. Voilà.

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1: Bonjour à tous,
0: Jeanne Billard.
1: Les flammes poursuivent leur route vers Bordeaux. 5 nouvelles communes ont été évacuées dans la nuit en Gironde face à la progression rapide de l'incendie en début de nuit. Ces nouvelles évacuations ont concerné 55 000 personnes. Elles sont 220 000 à avoir été évacuées au total dans le département depuis le début de l'incendie. Les flammes qui ont brûlé 42 000 hectares selon un dernier bilan de la préfecture ce matin. Et face à la violence des flammes, les pompiers ont pu compter sur de premiers renforts hier. L'avion militaire de transport de troupes A400M, reconverti en bombardier d'eau, a effectué un premier largage de retardant sur la commune de Lacano. 1500 militaires sont aussi arrivés sur place hier pour encadrer l'évacuation des civils et surveiller les reprises de feu. Les trois armées sont mobilisées, assure la ministre des Armées Catherine Vautrin. Dans le reste de l'actualité, 10 ans jour pour jour après son assassinat, Saint-Étienne-du-Rouvray rend hommage au père Hamel aujourd'hui. Le prêtre avait été tué par deux terroristes se réclamant de Daesh le 26 juillet 2016. Le Premier ministre Sébastien Lecornu est présent à la messe célébrée aujourd'hui. Elle est présidée par le cardinal Jean-Marc Aveline, président de la Conférence des évêques de France. Et puis les Français n'en finissent plus de bouleverser le monde du badminton. Hier, Thomas Junior Popov s'est hissé en finale de l'Open de Chine, l'un des plus grands tournois au monde. Il affrontera ce matin le Taïwanais Shu Tianchen. La rencontre est prévue au plus tôt à 9h30 ce matin. Très bonne journée à tous.

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2: Bonjour à
1: Jeanne
2: tous,
1: Billard.
2: Les flammes poursuivent leur route vers Bordeaux. 5 nouvelles communes ont été évacuées dans la nuit en Gironde. Face à la progression rapide de l'incendie en début de nuit, ces nouvelles évacuations ont concerné 55 000 personnes. Elles sont 220 000 à avoir été évacuées au total dans le département depuis le début de l'incendie. Les flammes qui ont brûlé 42 000 hectares selon un dernier bilan de la préfecture ce matin. Et face à la violence des flammes, les pompiers ont pu compter sur de premiers renforts hier. L'avion militaire de transport de troupes A400M, reconverti en bombardier d'eau, a effectué un premier largage de retardant sur la commune de Lacanau. 1500 militaires sont aussi arrivés sur place hier pour encadrer l'évacuation des civils et surveiller les reprises de feu. Les trois armées sont mobilisées, assure la ministre des Armées Catherine Vautrin. Dans le reste de l'actualité, 10 ans, jour pour jour après son assassinat, Saint-Étienne-du-Rouvray rend hommage au père Hamel aujourd'hui. Le prêtre avait été tué par deux terroristes se réclamant de Daesh le 26 juillet 2016. Le Premier ministre Sébastien Lecornu est présent à la messe célébrée aujourd'hui. Elle est présidée par le cardinal Jean-Marc Aveline, président de la Conférence des évêques de France. Et puis les Français n'en finissent plus de bouleverser le monde du badminton. Hier, Thomas Junior Popov s'est hissé en finale de l'Open de Chine, l'un des plus grands tournois au monde. Il affrontera ce matin le Taïwanais Shu Tianchen. La rencontre est prévue au plus tôt à 9h30 ce matin. Très bonne journée à tous.

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1: Bonjour à tous, journée à haut risque en Gironde et dans le Var, décisive dans les Landes. La Gironde est toujours en proie aux flammes qui ont continué leur progression cette nuit en direction de Bordeaux. Elles ont maintenant parcouru 42 000 hectares. 55 000 nouvelles évacuations ont eu lieu cette nuit. Au total, 2500 pompiers et 1500 militaires sont mobilisés. Le vent doit continuer de souffler d'ouest en est cet après-midi. Est-ce enfin la fin du démarchage téléphonique ? Un décret paru hier au journal officiel indique qu'à partir du 11 août, les entreprises qui démarchent par téléphone ne seront plus autorisées à le faire si elles n'ont pas recueilli le consentement des consommateurs au préalable. Selon Que Choisir Ensemble, le démarchage téléphonique est source d'agacement quotidien pour 97% des Français. La décision était attendue et c'est officiel. Les plages du débarquement en Normandie sont inscrites au patrimoine mondial de l'UNESCO. L'organisation l'a annoncé ce matin. Les plages du débarquement s'étalent sur environ 80 km entre la Manche et le Calvados. Elles avaient été le théâtre d'une bataille décisive durant la Seconde Guerre mondiale le 6 juin 1944. Et puis, dernier jour pour le Tour de France, les coureurs vont parcourir 90 km dans Paris ce soir pour la 21e étape. Elle a été raccourcie pour soulager les forces de l'ordre mobilisées sur les incendies. Tadej Pogacar devrait remporter sa 5e grande boucle et le Lyonnais Paul Sexas devrait conclure son premier Tour de France 4e. Très bonne journée à tous.

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1: Bonjour à tous, journée à haut risque en Gironde et dans le Var, décisive dans les Landes. La Gironde est toujours en proie aux flammes qui ont continué leur progression cette nuit en direction de Bordeaux. Elles ont maintenant parcouru 42 000 hectares. 55 000 nouvelles évacuations ont eu lieu cette nuit. Au total, 2 500 pompiers et 1 500 militaires sont mobilisés. Le vent doit continuer de souffler d'ouest en est cet après-midi. Est-ce enfin la fin du démarchage téléphonique ? Un décret paru hier au journal officiel indique qu'à partir du 11 août, les entreprises qui démarchent par téléphone ne seront plus autorisées à le faire si elles n'ont pas recueilli le consentement des consommateurs au préalable. Selon Que Choisir Ensemble, le démarchage téléphonique est source d'agacement quotidien pour 97% des Français. La décision était attendue et c'est officiel. Les plages du débarquement en Normandie sont inscrites au patrimoine mondial de l'UNESCO. L'organisation l'a annoncé ce matin. Les plages du débarquement s'étalent sur environ 80 km entre la Manche et le Calvados. Elles avaient été le théâtre d'une bataille décisive durant la Seconde Guerre mondiale le 6 juin 1944. Et puis, dernier jour pour le Tour de France, les coureurs vont parcourir 90 km dans Paris ce soir pour la 21e étape. Elle a été raccourcie pour soulager les forces de l'ordre mobilisées sur les incendies. Tadej Pogacar devrait remporter sa 5e grande boucle et le Lyonnais Paul Sexas devrait conclure son premier Tour de France 4e. Très bonne journée à tous.

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0: Martin Junior.
1: Les sœurs doigts de fée. De bon matin, les trois sœurs couturières sont déjà au travail. Elles cousent leur surprise pour Tillipop. Fait leur machine à coudre. Et tant pis pour Monsieur Papot, si cela fait trop de bruit. Les sœurs doigts de fée pouffent de rire en pensant à la tête qu'il fera devant leur surprise. Pour la réaliser, elles ont choisi un tissu extraordinaire et des plumes légères, légères. Pendant un long moment, la machine à coudre bougeotte, vibrote, tandis que la bobine de fil tournicote à toute vitesse. Puis soudain, tout s'arrête. Les sœurs doigts de fée admirent leur création. Elles ont fabriqué une cape magique pour voler. La sœur aînée s'écrie
2: « C'est génial, non ? Il faudrait l'essayer !»
1: dit la seconde sœur.
2: « Moi, moi je veux !»
1: s'exclame la plus jeune en enfilant la cape.
2: « Alors, sois prudente !»
1: tempèrent ses sœurs. La cadette grimpe sur un fauteuil et s'élance. « Oh ! La cape flotte !»«
2: Je vole ! Je vole »
1: s'écrie-t-elle. Elle s'aventure jusqu'au plafond, accomplit même des pirouettes et... paf ! Elle se cogne contre le lustre. Aïe ! La sœur aînée apporte aussitôt de la glace pour soigner la bosse de sa sœur. Soudain, quelqu'un frappe au carreau.
2: « Oh non !»
1: disent-elles.
2: « Nous avons fait trop de bruit et Monsieur Papot vient pour ronchonner. Notre surprise va être ratée !»
1: Mais ouf, ce sont Madeleine et Gaufret tout en chocolat qui viennent chercher les robes qu'elles ont commandées pour le soir de Noël. Gaufret est curieuse. Elle demande
2: « Pour qui est cette cape ?»
1: La plus jeune des sœurs lui répond
2: « Elle est pour Tillipop. C'est une surprise pour rendre sa fête de Noël extraordinaire !»
1: Madeleine et Gaufret aimeraient bien essayer la cape, mais pour le moment, elles filent chez elles. Car elles aussi, elles veulent faire plaisir.

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1: Bonjour à tous, journée à haut risque en Gironde et dans le Var, décisive dans les Landes. La Gironde est toujours en proie aux flammes qui ont continué leur progression cette nuit en direction de Bordeaux. Elles ont maintenant parcouru 42 000 hectares. 55 000 nouvelles évacuations ont eu lieu cette nuit. Au total, 2 500 pompiers et 1 500 militaires sont mobilisés. Le vent doit continuer de souffler d'ouest en est cet après-midi. Est-ce enfin la fin du démarchage téléphonique ? Un décret paru hier au journal officiel indique qu'à partir du 11 août, les entreprises qui démarchent par téléphone ne seront plus autorisées à le faire si elles n'ont pas recueilli le consentement des consommateurs au préalable. Selon Que Choisir Ensemble, le démarchage téléphonique est source d'agacement quotidien pour 97% des Français. La décision était attendue et c'est officiel. Les plages du débarquement en Normandie sont inscrites au patrimoine mondial de l'UNESCO. L'organisation l'a annoncé ce matin. Les plages du débarquement s'étalent sur environ 80 km entre la Manche et le Calvados. Elles avaient été le théâtre d'une bataille décisive durant la Seconde Guerre mondiale le 6 juin 1944. Et puis, dernier jour pour le Tour de France, les coureurs vont parcourir 90 km dans Paris ce soir pour la 21e étape. Elle a été raccourcie pour soulager les forces de l'ordre mobilisées sur les incendies. Tadej Pogacar devrait remporter sa 5e grande boucle et le Lyonnais Paul Sexas devrait conclure son premier Tour de France 4e. Très bonne journée à tous.

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2: Bonsoir à tous. La Gironde toujours en proie aux flammes. La SNCF précise les conditions de circulation des trains dans le sud-ouest. Les TGV qui relient Paris à Hendaye et Tarbes ont Bordeaux pour terminus. Toutes les lignes TER qui desservent le sud de la métropole sont supprimées, tout comme les trains de nuit intercités. En revanche, les trains circulent toujours entre Bordeaux et Toulouse. Ces perturbations sont annoncées jusqu'à la fin de la journée au moins. Et l'A63 entre Bordeaux et l'Espagne est également fermée sur 60 km dans les deux sens de circulation. 2,5 millions de masques FFP2 disponibles à Bordeaux, annonce hier de la ministre de la Santé après une cellule de crise interministérielle. Une mesure pour protéger les professionnels et les populations exposées aux fumées des incendies, précise Stéphanie Rist. Le gouvernement veut former tous les cadres du ministère de l'Éducation nationale afin de mieux lutter contre les discriminations anti-LGBT+. Un plan dévoilé hier par la ministre chargée de la lutte contre les discriminations. Ce plan prévoit aussi que l'ensemble des départements français dispose d'au moins un centre LGBTQIA+, d'ici 2029. Le Tour de France s'est bientôt terminé pour les 158 coureurs encore en lice. Ils étaient 184 au départ il y a 3 semaines. La 21e et dernière étape conduira les coureurs aux Champs-Élysées, un parcours de 89 km contre 133 initialement prévu en région parisienne. Un parcours raboté donc, mais qui promet tout de même du spectacle, avec 3 passages sur la butte Montmartre. Départ à 17h50, arrivée prévue vers 19h45. Bonne fin de journée à tous.

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1: Hello à toutes et à tous, c'est Dan de l'émission Good Day Sunshine, l'émission soft pop de Sun, le son unique, tous les deuxièmes et quatrièmes dimanches du mois de 17h à 18h. Et bien pour ce nouvel épisode de Good Day Sunshine, je vous invite à partir avec moi en voyage pour une série d'au moins deux émissions consacrées à l'un des groupes les plus fameux de la scène hollywoodienne de la fin des 60s, aux harmonies vocales les plus folles. Et ce groupe, c'est The Fifth Dimension, un groupe mixte, trois hommes et deux femmes, noirs américains, dont la musique a peu à voir avec la soul, mais davantage avec la pop, mais en même temps, qui définit si bien le California Way of Life, justement avec cette splendide California My Way.

C'était California My Way, The Fifth Dimension, écrite par l'immense compositeur de soul music Willie Hutch. C'est un morceau qui a été publié en 1967 sur le premier album de la formation. Et bien que l'histoire du groupe The Fifth Dimension soit pour toujours associée avec la Californie ensoleillée, celle-ci trouve quand même son origine à Saint Louis dans le Missouri, où se sont connus dès l'enfance les trois membres masculins du groupe, Billy Davis Jr., Lamonte McLemore et Ron Thompson. En 1957, Ron Thompson, vétéran de l'US Air Force, mais également premier noir américain à avoir été aspirant ténor au Metropolitan Opera de New York, décide de partir vivre en Californie avec sa jeune épouse. Il y retrouve son ami Lamonte McLemore, qui, après son service militaire dans la Navy à Long Beach, et après avoir aussi fait partie du centre de formation de l'équipe de baseball des Dodgers à Los Angeles, se lance quant à lui dans une carrière de photographe, d'abord pour le magazine Harper's Bazaar, puis pour son propre magazine Elegant, où il couvre essentiellement les artistes noirs de la Motown. Et c'est dans ce cadre qu'il fait la connaissance de deux des futurs membres de The Fifth Dimension, à savoir les membres féminins Marilyn McCoo et Florence LaRue, toutes deux gagnantes à une année d'intervalle d'un concours de beauté Miss Bronze America. En 1963, Lamonte et Marilyn intègrent un groupe de jazz, qui s'appelle Ifis, et qui tourne en première partie de Ray Charles. Et c'est vrai qu'en 1963, Ray Charles, il est vraiment au top, au firmament de sa carrière. Il possède tous les ingrédients pour réaliser une musique soul d'exception, notamment avec cette dinguerie de 2 minutes qui est Busted, une reprise d'un certain Johnny Cash.

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1: Mais vous êtes bien à l'écoute de Good Day Sunshine, l'émission soft pop de Sun. Et en cette fin d'après-midi, nous nous intéressons au groupe noir-américain californien The Fifth Dimensions. Et l'un des futurs membres du groupe, Billy Davis Jr., après avoir accompli quant à lui son service militaire en Allemagne, souhaite également devenir chanteur. Et du Missouri, il contacte alors Lamonte, qui lui propose de venir le rejoindre en Californie pour chanter avec lui et Marilyn McCoe au sein des Vocals, les Ifis, ex-Ifis, bientôt rejoints par Ron Thompson et Florence Larue, qui souhaitent pourtant, quant à elle, au départ devenir enseignante. Et à la fin de l'année 1965, le groupe commence à se produire dans les clubs de Los Angeles sous le nom des Versatiles, témoignant de leur difficulté à entrer dans une case d'un unique style musical. Après une audition, le responsable du bureau de la Motown à Los Angeles, Mark Gordon, devient leur manager et produit leur premier single, You're Good Enough For Me, pourtant refusé par son propre patron à l'époque, le célèbre Berry Gordy, qui ne sent pas le potentiel du tube dans cette chanson, pourtant calibrée à la manière des tubes de la Motown, des Temptations, ou des Four Tops. Et il a raison parce que le morceau ne rentrera pas dans les charts. Mais là où il a tort, c'est qu'il sous-estime fortement le potentiel des Fifth Dimensions.

Et le single que nous venons d'écouter, Your God Enough For Me, des Versatiles, sort tout de même en avril 1966 chez Bronco Records, un petit label de Los Angeles. Mal Gordon, qui a quitté la Benton, fait signer le groupe en le rebaptisant The Fifth Dimensions, un clin d'œil appuyé au titre du nouvel album des Byrds, qui sort à l'été 1966. Et donc, ce nouveau groupe est signé pour le compte de Soul City Records, un sous-label de Liberty Records, créé par l'auteur et le chanteur à succès Johnny Rivers. L'occasion nous est donc donnée d'écouter les Byrds avec justement ce titre, Fifth Dimensions, puis on écoutera aussi Johnny Rivers avec cette splendeur qui s'appelle By the Time I Get to Phoenix, popularisée un peu plus tard en 1967 par Glen Campbell, mais qui a été écrite surtout par un jeune auteur-compositeur Jimmy Webb, dont nous allons abondamment parler dans la suite de ce programme.

Et Johnny Rivers, le producteur des Fifth Dimension, envisage cette formation comme une sorte de Black Mamas and Papas. Les Mamas and Papas étant alors à leur niveau le plus élevé dans les charts. Et après un premier 45 tours sans succès, I'll Be Loving You Forever, très influencé par le style Motown, le groupe atteint justement le top 20 avec une reprise des Mamas and Papas, Go Where You Wanna Go, arrangé par ce tout jeune auteur-compositeur talentueux dont je vous ai déjà parlé tout à l'heure, à savoir Jimmy Webb, qui était originaire de l'Oklahoma et qui place alors des chansons pour Joe Bette, une filiale de la Motown, et qui a été repéré par Mark Gordon. Et si vous avez bien suivi, Mark Gordon, c'est celui qui a découvert les Fifth Dimension et qui est parti aussi de Motown pour aider Johnny Rivers dans l'essor de son nouveau label Soul City Records. Ça va, vous suivez? Donc, dans la suite du programme, je vous propose d'écouter I'll Be Loving You Forever, qui sonne justement comme un tube des Four Tops, donc par les Five Dimensions. Et puis cette reprise des Mamas and Papas, Go Where You Wanna Go, et tout ça, c'est à l'écoute de Good Day Sunshine sur Sun. Et on peut dire, c'est un petit peu de la vitamine en barre pour cette fin d'après-midi d'un dimanche ensoleillé.

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1: Et la rencontre des Fifth Dimensions avec le jeune Jimmy Webb, alors âgé de seulement 21 ans, est décisive pour les deux parties qui s'entendent à merveille. Joni Rivers l'engage comme pianiste de studio pour accompagner des chansons pour le groupe et à la suite du single suivant, l'ont joué Another Day, Another Headache de Pete F. Sloan et Steve Berry avec en face B, justement, une chanson douce amère de ce même Jimmy Webb, la très belle et mélancolique Rose Crown Boulevard, où Jimmy Webb leur offre un air de comédie musicale qui va les faire littéralement décoller à sa sortie en avril 1967. Cet air, c'est Up, Up and Away, un titre dont je vous ai déjà parlé dans la précédente émission consacrée à The Sunshine Company, un morceau qui permet un envol stratosphérique des Fifth Dimensions jusqu'à la 7e place des charts, capturant ainsi définitivement une forme de son volatile cocktail pop de la Californie du Sud de cette même année 1967. D'ailleurs, la compagnie aérienne TWA utilisera cette chanson pour en faire dans le cadre d'une publicité. Donc accrochez vos ceintures, nous allons nous envoler à l'écoute de Good Day Sunshine en écoutant ces trois titres que je viens de vous citer et en commençant dans le désordre par le dernier Up, Up and Away.

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1: Et en juin 1967 sort le premier album Up, Up and Away des Fifth Dimensions. La pochette est splendide et elle file vraiment la métaphore aérienne car elle représente les 5 membres du groupe dans une belle montgolfière. Et à l'écoute de ce premier grand tube, Up, Up and Away, beaucoup d'auditeurs pensent que les membres de la formation sont blancs. Et le fait est que la pochette du single et de l'album leur montrent qu'il n'en est rien, mais tout cela n'empêche pas le grand succès de ce single justement et de l'album qui atteint la 8e place des charts, en dépit de la double réticence au départ et bientôt démentie, à la fois des stations de radio blanches à la fois de les diffuser parce que les membres du groupe sont noirs, et des stations de radio R&B parce que leur musique sonne comme de la musique pop pour blancs. Donc ce premier album, produit par Mark Gordon et Johnny Rivers, constitue vraiment un chef-d'œuvre absolu des Fifth Dimensions, grâce aussi à l'aide des musiciens de session, du fameux Wrecking Crew, Hal Blaine à la batterie, Larry Kinnechel au piano, Joe Osborne à la basse, Tommy Tedesco et Al Casey à la guitare, enfin tous ces musiciens qui ont participé à des centaines et des milliers de morceaux importants de la pop des 60s, mais également du maestro de jazz Marty Peach aux arrangements de cuivre et de cordes, et surtout de l'un des meilleurs ingénieurs du son de Los Angeles de l'époque, Bones Howe, à la même période également à la manœuvre pour le troisième et fabuleux album de The Association, Inside Out, dont je vous propose d'écouter la magnifique Will of Us, un petit bijou de pop baroque, à jamais dans nos cœurs, et que l'on va coupler avec une très belle reprise des Fifth Dimensions, une reprise de Tim Hardin qui s'appelle Misty Rose. Voilà, ça ira très très bien ensemble, tous ces deux morceaux, et c'est sur Sun, à l'écoute de Good Day Sunshine.

Et cette première émission consacrée aux Fifth Dimensions touche malheureusement bientôt à sa fin, mais rassurez-vous, dans 15 jours, nous reprendrons le cours de leur histoire pour couvrir notamment les années 1967 et 1969 qui sont celles de leur triomphe. En attendant, ce premier album des Fifth Dimensions, Up, Up and Away, n'en contient pas moins de 5 morceaux composés par ce jeune prodige de la pop qu'est Jimmy Webb, que tout le monde réclame, outre le morceau titre, Up, Up and Away, et aussi Rosecrans Boulevard, que nous avons écouté tout à l'heure. Il y a également la très belle ballade romantique, Which Way to Nowhere, ou encore Never Gonna Be the Same, et enfin, la prodigieuse Pattern People, avec ses harmonies vocales absolument magnifiques. Et c'est une de mes chansons préférées ever, donc je vous propose de les découvrir à la suite en cette fin de programme. À la cérémonie des Grammy Awards en 1967, le triomphe des Fifth Dimensions qui remporte au total 5 récompenses, hein, dont celle de la meilleure chanson de l'année est totale, et place à la fois le groupe sur l'orbite du succès et Jimmy Webb dans une nouvelle dimension. Le podcast de l'émission va être disponible sur la plateforme de Sun à l'issue de celle-ci, dans la foulée. À dans 15 jours, les amis, et faites en attendant de beaux rêves aériens, plein de flûtes et de ballons avec les prodigieux Fifth Dimensions.

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1: Bonsoir à tous. Il n'y aura pas de retour dans les communes évacuées tant que le feu ne sera pas fixé, annonce la préfète de la Gironde, Sophie Brocas, qui a fait un nouveau point sur la progression de l'incendie. L'augmentation des températures prévues mardi pourrait aggraver le phénomène. Une situation inédite en France. Par conséquent, pas de retour au travail demain dans les zones concernées, même pour les personnes qui doivent traverser ces zones pour se rendre sur leur lieu de travail. Demain, trois réunions de crise sont prévues. Une première entre Roland Lescure et le maire de Bordeaux afin d'assurer la continuité de l'activité économique locale. Une autre d'urgence nationale sera organisée entre le gouvernement et les fédérations professionnelles concernées par les feux, dont celle du tourisme, de l'énergie ou encore les assureurs. Enfin, Maude Bréjon pilotera à son tour une réunion axée sur l'approvisionnement et la reconstruction. L'hommage rendu au père Hamel ce dimanche en présence de Sébastien Lecornu. L'homme de foi a été assassiné le 26 juillet 2016 devant l'hôtel de son église près de Rouen. Les deux assaillants qui se sont réclamés du groupe État islamique ont été abattus par la police. Et puis on termine avec du sport. Le record de France du 400 mètres explosé par Samuel Vessa au championnat de France d'athlétisme d'Albi. Une performance de taille à deux semaines du début des championnats d'Europe. Le nouveau détenteur du record s'avère être un ancien basketteur de haut niveau. Voilà pour l'essentiel de votre actualité. Bonne soirée à tous.

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2: Bonsoir à tous. Il n'y aura pas de retour dans les communes évacuées tant que le feu ne sera pas fixé, annonce la préfète de la Gironde, Sophie Brocas, qui a fait un nouveau point sur la progression de l'incendie. L'augmentation des températures prévues mardi pourrait aggraver le phénomène. Une situation inédite en France. Par conséquent, pas de retour au travail demain dans les zones concernées, même pour les personnes qui doivent traverser ces zones pour se rendre sur leur lieu de travail. Demain, 3 réunions de crise sont prévues. Une première entre Roland Lescure et le maire de Bordeaux afin d'assurer la continuité de l'activité économique locale. Une autre d'urgence nationale sera organisée entre le gouvernement et les fédérations professionnelles concernées par les feux, dont celle du tourisme, de l'énergie ou encore les assureurs. Enfin, Maude Bréjon pilotera à son tour une réunion axée sur l'approvisionnement et la reconstruction. L'hommage rendu au père Hamel ce dimanche en présence de Sébastien Lecornu. L'homme de foi a été assassiné le 26 juillet 2016 devant l'autel de son église près de Rouen. Les deux assaillants qui se sont réclamés du groupe État islamique ont été abattus par la police. Et puis on termine avec du sport. Le record de France du 400 mètres explosé par Samuel Vessa au championnat de France d'athlétisme d'Albi. Une performance de taille à 2 semaines du début des championnats d'Europe. Le nouveau détenteur du record s'avère être un ancien basketteur de haut niveau. Voilà pour l'essentiel de votre actualité. Bonne soirée à tous.

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1: Bonsoir à toutes et à tous et bienvenue sur Sun à l'écoute de Cubop sous les étoiles, votre rendez-vous dominical dédié aux musiques d'influence afro-latine. En cette période estivale, je vous propose chaque semaine une playlist imaginée pour vous faire voyager au rythme de sonorités venues d'ailleurs. 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

Pour refermer cette escale africaine, impossible de ne pas saluer le père de la world music, Manu Dibango. Belle écoute à toutes et à tous et rendez-vous la semaine prochaine, toujours sur Sun, pour un nouveau voyage au cœur des musiques afro-latines avec Kubob sous les étoiles. Ciao, ciao.

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